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0: 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Avec Alexandros Kasselakis au son et Dimitra Kakaounaki à la sélection musicale.

0: Et vous voyez quand même ce qu'il reste avec le tromblon. J'ai tiré sur la foule, tiré sur les gens. Mais ils sont appelés des renforts du fond, de la position, d'un peu partout. Les CRS sont arrivés, des centaines. C'est là que la bagarre a commencé. Et...
1: Γράψε το όνομά της γιατί θα το θελήσεις και θα το ψάχνεις. Μάγια Κάματη έρχεται με το καρτέλ της.